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0: Les perforations mettent en péril l'équilibre de l'endroit, si bien que celui-ci menace de s'écrouler doucement de l'intérieur, ne laissant avoir au promeneur qu'une large béance molle et grisâtre.
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0: dit la femme au pourceau, car elle était insomniaque.
1: L'idée de la mort

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mais il est déjà trop tard. 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

0: C'est ça. Tu vois, selon moi, l'humanité, actuellement, on a abouti l'objet. Hein? On a abouti l'objet, mais on est encore... la fameuse pyramide fractale incestueuse clanique, elle tient encore. Hein? La plupart des gens travaillent pour le bien-être de 3-4. Et le summum, là, ceux qui ont réussi à synthétiser tout ça, c'est chinois. Ou c'est carrément 84 de George Orwell.
1: Oui.
0: Quand, as-tu vu le film Manufactured Landscape?
1: Non.
0: Il faut absolument que tu vois ça. C'est un mot, ça, c'est un photographe canadien. C'est un reportage sur son travail qui prend des photos de paysages qui ont été défaits par les... Et à un moment donné, il s'en va en Chine. Et le film commence, c'est un panne d'un atelier chinois. Puis au début, tu regardes le film, il y a le générique, tu dis, ils ont pesté. Je veux dire, mais tu vois que c'est pas le même monde. Mais c'est très long. Puis à un moment donné, la caméra... Ça, tu vois l'atelier au complet, c'est monstrueux. Là. C'est, ça a des proportions vraiment démentielles. Et tous les gens, à un moment donné, tu vois vraiment une route comme ça. Tu as les chefs d'équipe avec une quarantaine de personnes qui sont habillées en dossard jaune, tu sais, de la partie groupe. Et au milieu, tu as une moto avec une police comme ça.

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comme le tram voulait pas se dépêcher et que lui aussi il doit trouver qu'il fait trop chaud pour courir, bah je suis un peu à la bourre. Alors du coup on va s'écouter direct une petite découverte de la semaine. Ça s'appelle Flesh Love. Je vous en parle après. D'abord on écoute. Let's go.

Voilà, ça c'était Flesh Love, c'était un peu ma découverte de la semaine. De son vrai nom, Aka Amina Kadeli, elle est algéro-suisse, autrice, compositrice, interprète. Elle préfère se définir comme une créature non genrée d'ailleurs. Et du coup, ça fait un bon moment qu'elle roule sa bosse, c'est vachement bien, moi je trouve. Il fait chaud, hein? Ouais, dans le studio, il fait pas mal aussi. Donc, c'est parti pour cet agenda de week-end. On commence avec le vendredi 14 août. Out, miaout. Donc, ça a déjà commencé, puisque ça a commencé à 16h et c'est jusqu'à 21h30. C'est gratuit. C'est le Zone Clank. C'est à Deurick, place de la Vaillance 7 à Anderlecht. Avec du... Alors c'est plutôt... Je ne saurais même pas dire. Il y a du rap. Et il y a une espèce de rock quelque chose. On va tout écouter. Donc on va écouter d'abord Ixy. I-X-Z-Y. Et après ce sera Ftake. F-T-A-K-K-E. Et tout ça. Donc c'est cette place de la Vaillance. C'est gratos. Ça a déjà commencé, à mon avis. Allez-y. C'est quand même pas mal. Alors, Ixy, j'ai piqué son son de son compte Instagram. Donc, c'est court. Hein. Et puis ce sera comme ce sera. Alors que Ftek, j'ai piqué leur son de leur clip sur YouTube. Allez, c'est parti.

Et voilà, c'était donc ça, c'est la soirée qui a Place de la Vaillance à Anderlecht avec Xy qu'on a entendu. Donc je vous conseille d'aller checker son Insta. C'est Adrian-Xy, I-X-Z-Y. Et le groupe avec le morceau là qui swingait un peu, c'est Ftake. Voilà, ça, c'est, donc ce soir, ça a déjà commencé. Ça a commencé à 16h et ça finit à 21h30. Et c'est gratos. Et maintenant, on va au Squariga. Au Squariga, il y a le Blabla Bar. Le Blabla Bar. Et au Blabla Bar, il y a Marie et Flamme. Ça commence à 18h30. C'est au Chapeau. C'est en concert sur le parvis de l'église Helmet, à Scarbeck, donc bien sûr. Le Squariga. Et donc, Marie et Flamme, c'est un peu un duo sensible. Ils sont choupinous. Je vous invite à vraiment découvrir ce groupe qu'on va écouter le morceau que j'ai trouvé sur Internet. C'est parti.

0: Voilà, c'était Limite de Marie et Flamme, qui seront donc tout de suite là à 18h30 en concert sur le parvis de l'église Elmette, c'est au Chapeau. Et c'est au Blabla Bar à 18h30, Marie et Flamme, dont on attend une sortie d'album, un truc comme ça, qu'on ait un plus gros bagage à pouvoir passer à la radio, ce serait cool. C'est la deuxième fois que je passe ce morceau, qui est quand même vachement bien. Et maintenant, on va changer, mais alors on change diamétralement d'ambiance, puisque on va à la Place Saint-Lambert, où à partir de... ça a déjà commencé aussi à partir de 16h et jusqu'à 23h, c'est DJ Ville-Lassalle, DJ Ville-Lassalle qui remplit la Place Saint-Lambert. C'est gratos, c'est du punk, noise, brawl, n'importe quoi. On va direct s'écouter un petit bout de DJ Ville-Lassalle, parce qu'à chaque fois, tous les DJ mettent des morceaux de 40 minutes. On va pas faire ça. Allez, mais on écoute quand même.
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Voilà, ça c'est DJ Vid La Salle. DJ Vid La Salle qui va remplir toute la place Saint-Lambert. C'est jusqu'à 23h, ça a déjà commencé. C'est gratos. Et c'est un peu du son, du brol quoi, du brol de son. Et c'est quand même pas mal, moi je l'aime bien ce gars. Où est-ce qu'on va maintenant? On change, c'est encore un truc de DJ, mais on change un peu d'ambiance. On va au Labo Cube. Au Labo Cube, 242 Chaussée de Louvain. Ça commence à 20h et c'est jusqu'à 5h30 du matin. C'est 5, 7 ou 10 pétages de euros de porte-monnaie. C'est au Labo Cube, donc je répète l'adresse, 242 Chaussée de Louvain à Bruxelles. C'est Saint-Josse, ouais. Il y a plein de DJ, c'est Rouge Heure, ça s'appelle. Ça fait chaud. C'est attention, c'est son explicite, parole explicite de la mort. C'est plein de DJ, surtout des DJ féminines. Donc il y aura Love, Agnès Kena, Jaya, Tutu Mimi, c'est elle qui est à l'origine du collectif de Rougeur. Il y a Kay Jackpot qui vient de France, il y a Crazy Jeff qui vient du Brésil et Gucci Beak. Et du coup, on va s'écouter un petit bout de la tracklist de Tutu Mimi qui envoie du bois. Alors un peu comme pour DJ Vid La Salle, hein, ça va pas, je vais pas laisser les 40 minutes. Ah ouais.

0: Voilà, Tutu Mimi. Tutu Mimi avec le collectif Rougeur. C'est Chaussée de Louvain au Labo Cube. Ce soir, ça commence à 20h, ça finit à 5h30 du mat. Avec plein de DJ et c'est grave de son qui fait bouger le boule. Avec du non explicite, si très explicite, son et paroles aussi. Et voilà, on en a quasiment fini pour ce vendredi. Il y aura une jam, la Summer Jam au Sky Pub. Le Sky Pub, c'est 58 rue Van Artevelde. Et du coup, c'est une jam avec du carom, de la guitare, de la basse, du piano. C'est gratos. Si on peut jouer un peu tous les styles. Voilà, on en a fini. Et maintenant, pour se rafraîchir, une petite surprise.
1: Usagers, usagères, bonjour. En ces temps de chaudeur claviculaire, il est primaire, voire primordial, de s'hydrater correctement, avec des boissons liquides de préférence. Mais voilà, pas de décapsuleur, nulle part encore. Ce genre de situation peut poser problème d'un point de vue sécurité. Petite astuce. Pour un court laps de temps, décrochez votre ceinture de sécurité. Vous tenez la bière bien en main et vous effectuez un effet de levier avec celle-ci afin d'enlever la capsule. Une bonne bière, le matin, le volant, bien en main. Allez, bonne route.
0: Et voilà, c'était un petit faux contact pour se rafraîchir pendant la chaudeur claviculaire que nous traversons. Et alors, on continue avec le samedi. C'est le samedi 15 août. Hola Marie, hola Marie. C'est le samedi 15 août. Et pour ce samedi 15 août, on va direct, on va au Grand Carme. À partir de 18h jusqu'à 2h du mat, c'est le Slutcore. C'est du Queer Gabber and Hardcore. C'est 7, 10 ou 15 balles. Oh là là. C'est donc au Grand Carme, rue des Grands Carmes, 20-22. Et il y a des résidentes des Grands Carmes. Sous un peu la direction, le curatage de Dr. Dickey, dont on va écouter le teaser de suite. Pareil, on va pas tout entendre, mais quand même. Allez, c'est parti.

Voilà, je crois que vous avez compris. Hein. Donc ça, c'est Dr. DK, c'est la soirée au Grand Carme, 20-22 rue des Grands Carmes. Dr. DK et Slutcore Résidence, c'est du queer gabber et hardcore. Hardcore.

Voilà, du coup, je profite du son pour parler dessus. Maintenant, on va où ? Eh bien, maintenant, on est toujours donc demain. On est le samedi 15 août. Hola Marie ! Et on va aller à la soirée bétonnage à la Perle. Vous connaissez la Perle ? Eh bien, allez découvrir la Perle si vous ne connaissez pas. Donc, la Perle, c'est rue Léopold 1er 133 à Bruxelles. C'est vraiment, c'est Boxtal, hein. C'est Boxtal, c'est prix libre, c'est une soirée électro-punk, électro-clash avec béton plage que j'arrête pas de passer au fur et à mesure des week-ends, et la jeune fille à la moustache que je connaissais pas, et c'est vachement bien. Et donc c'est prix libre, conseillé 5 euros quand même. Et du coup, pour découvrir ça, on va s'écouter un premier La jeune fille à la moustache, suivi de Béton Plage, dont il faudrait quand même, que c'est un groupe qui est quand même vachement bien, mais ce serait cool qu'ils aient des bons sons en ligne pour les passer à la radio et pas des vieux trucs comme je trouvais un truc qui a plus de 5 ans, quoi. Et un autre, La jeune fille à la moustache. Donc le premier morceau s'appelle Joyeux anniversaire, puis ce sera Béton Plage avec Tissal, et ensuite Agression de La jeune fille à la moustache. Let's go.

Et voilà, c'était la jeune fille à la moustache, qui est avec Béton Plage. Et c'est demain soir, c'est à La Perle, et on me hurle dans l'oreillette qu'il faut préciser géographiquement que La Perle, c'est à La Queue. Oui, d'accord. Voxtal, c'est à La Queue, ok, ça va. Je vais redonner l'adresse, du coup, c'est 133 rue Léopold Ier, 1020, Bruxelles, La Queue, ok. Ça va, c'est bon là. 19h30, essai, prix libre conseillé 5 euros. La jeune fille à la moustache et Béton Plage, youpi. Et qu'est-ce qu'on fait maintenant? Oh, il ne reste pas beaucoup de temps, mais on va aller toujours en ce samedi 15 août. On va aller au Nachaz. Au Nachaz, il y a une soirée Space Invader. C'est la Space Invader 4, dont tous les bénéfices iront contre la répression policière. C'est au Nachaz, 3 rue Picard, c'est 7 euros. Et c'est, je vous dis le programme, c'est techno, techno, techno et techno. Avec Mintach, Steven Spielberg, Ulab, Urba, Notomoro, Basile de la Vitesse et Marmitech. Et on va se découvrir un petit Marmitech, un tout petit Marmitech.

Voilà, ça y est, il est 18h. C'était DJ Tricot pour l'agenda du week-end sur Radio Campus 92.1, la radio de l'Université Libre de Bruxelles. On va se quitter là-dessus. Qu'est-ce que je peux vous dire de plus? Il va y avoir un petit orage d'après-midi, normalement, demain après-midi. On espère que ça va un peu calmer la touffeur ambiante. Et voilà, sinon, bah, prenez grave soin de vous. On va se quitter là-dessus. Donc, ce que vous entendez là, c'est normalement le dernier des DJ du setup du Nashaz. Techno. Pas de vacances pour la techno en ce mois d'août à Bruxelles. 3 rue Picard demain soir. Et qu'est-ce que je peux vous... Ah oui, à Liège, évidemment, à Liège, il y a la fête de la République libre d'Outremeuse avec la procession de la Vierge Noire d'Outremeuse à partir de 14h, l'enterrement de Mathiloé, de son os Mathieu en fin de journée. Voilà, et voilà, c'est voilà, avec des rangées de péquets, évidemment, et c'est à Liège. Et ben on va se quitter avec un dernier petit Flesh Love, découverte de la semaine. Et ce sera tout. Je vous fais des bisous.

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Brothers, duo de producteurs londoniens qui voyage aussi entre funk, hip-hop, breakbeat et l'utilisation de samples dans le style cut and paste, en gros coupé et collé, own style.

Friday's Funky 45. 45, bah, ça correspond bien à l'émission. Friday's Funky. Et maintenant, People Under the Stairs, duo, groupe de hip-hop formé en 1997 à Los Angeles, groupe qui est resté underground, mais qui a eu une grande influence sur des rappeurs, comme par exemple Chuck D de Public Enemy, extrait de l'album OST, sorti en 2002, de suite.

Butch Brown, groupe qui mélange jazz, rock, funk, R&B, hip-hop, soul et bossa nova, comme si de rien n'était. Extrait de leur dernier opus, Letters from the Atlantic, sorti en 2025, Monroe's Forest.

Song, Chan, incroyable album sorti en 2025, produit, composé et interprété par deux des plus grands musiciens de notre petit pays, le batteur Stéphane Galland et le saxophoniste Jeroen van Herzel, alliant groove, électro, vintage et production minutieuse, qui aussi entre danse, trance, méditation et improvisation. Chinese Fire Flies.

l'immense Michel Ndegeocello, bassiste, compositrice, extrait de son dernier album, No More Water, The Gospel of James Baldwin, sorti en 2024 sur le label Blue Note. Superbe œuvre qui honore les penseurs, activistes et écrivains afro-américains, et en particulier l'essayiste et poète James Baldwin.

groupe légendaire, je me suis fait un petit plaisir, mené par le génial David Byrne, qui continue d'ailleurs à produire de la musique et qui vient de terminer une tournée juste incroyable, une tournée d'un concert, voilà, comme toujours, avec une chorégraphie géniale où tous les musiciens, chanteurs et danseurs, qui doivent être une quinzaine, je crois, sont sur scène et portent leur instrument comme le feraient les musiciens d'une fanfare. Et donc sur cette scène, ouais, il y a aussi l'utilisation d'images qui nous plongent dans une expérience complètement immersive et sensorielle. Mais retour à Talking Heads, groupe post-punk au départ, mais qui va vite intégrer du groove sous l'influence de Brian Eno. Extrait de l'album sublime Women in Line, In Light, pardon, Women in Light, sorti en 1980, wow, 46 ans. Cross-eyed and painless.

Bon, il y a eu un problème technique, je n'étais pas à l'antenne, bon, voilà. C'est un petit peu frustrant, voilà, mais que voulez-vous, mais bon, je l'ai enregistré, j'enregistre l'émission, donc je vais la reprogrammer la semaine prochaine, voilà. Bon, mais on va quand même, on a encore pour 23 minutes de musique, voilà, donc c'est Planète Claire, sorti en 1979 du groupe B-52, groupe de légende.

Back to the Soul, Back to the Roots, avec le merveilleux Curtis Mayfield, et l'extrait d'un album essentiel, magistral, There is No Place Like America Today, œuvre musicale majeure, sortie en 1975, parlant des grandes difficultés de la communauté noire américaine, de la très dure réalité sociale, économique et raciale vécue par celle-ci. Billy Jack.

Et on passe au soul jazz de la grande époque avec Jimmy Smith, organiste groove au possible. Root Down, sorti en 1972. Yeah. 72.

Un site jazz de Londres des années 90 qui vient de ressortir deux albums coup sur coup, Unreliable Memories of Contested Conversations.

chaotique puisque la première partie, la moitié d'émission n'a pas été en direct. Voilà, pour un oubli technique, c'est entièrement de ma faute. Faut pas le remettre sur Radio Campus. Je vais avoir un blême. Un blâme, pardon, pas un blême. Et voilà. Et donc, mais je vous souhaite quand même une excellente soirée. Et puis voilà, vous allez être très très très bien accompagné puisque ça va être au Scourland. Et donc je cède ma place à French et que le groupe

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prends le relais. Jusqu'aux alentours de 23h45. Et on continue avec rien que du son, rien que du son, rien que du son, pour faire jazzer la planète, toi-même tu sais. On retrouve au Scoreland vendredi prochain, 20h30, 22h30. Fais passer l'info et big up à tous ceux qui nous écoutent tous les nocturnes. On est ensemble, Bruxelles, maintenant.

Future Bill Widers, Use Me. Et comme on est vendredi et que c'est une affaire de famille, Mr. Sly and the Family.

Freddy is dead. What? Non, non, du point, on se voit la bonne FM. Tu écoutes Planète Jazz.

22h55 minutes sur le campus, 92.1 sur la bande FM. Vous êtes avec Pasco on the Jazz Planet. C'est le vendredi easy, c'est quand la musique est bonne sur la radio. Et hey, big up à tous ceux qui nous écoutent. On est ensemble, Bruxelles.

se passe entre 22h30 et 23h45. MC Black Exploitation Friday Selection. Vous êtes avec Pasco. Enjoy the vibes.

5 minutes, on a terminé. I'm thinking about you, US 3. 23h40, t'es sur le 92.1, t'es avec Pascal.

C'est tous les vendredis soirs sur le Easy Friday Night. Bruce Holland, VS on the Jazz Planet. On est ensemble la famille, à la semaine prochaine, passe un bon week-end, à plus tard. Je te laisse avec les bombes non-stop de la radio et c'est toute la nuit, et c'est toute la nuit, et c'est comme ça. Aight. C'était Pasco, je vous ai présenté Planet Jazz. À suivre. À la semaine prochaine. Ciao, ciao.

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